0: Gracias.
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2: 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Semana Cultural de Paradas 2012.

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2: ¿Qué les parece si escuchamos a Miguel Vargas en esta soleá con la guitarra de Niño de Pura?

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1: José Méndez por Soleá, las guitarras de Juan Carmona, Moraito y José Luis Rodríguez.

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1: Soleápola, canta Virginia Gámez con la guitarra de Curro de María, Bienal de Flamenco de Málaga del año 2013.